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0: Allô?
1: Bonjour, voici Love.
0: Tu sais, j'attendais ton appel.
2: Ben oui, justement, je voulais t'appeler pour t'expliquer un peu ce qui s'est passé hier.
0: N'est pas toujours éternel.
2: Mais qu'est-ce que tu vas chercher là? C'est

0: se passer.
1: L'amour n'est pas toujours éternel.
0: Mais c'est pas une question d'amour.

0: gens sont belles années qu'on a passées ensemble. Donne-moi encore une chance. Une chance. Une seule chance. Écoute, ne raccroche pas. Ne raccroche pas.
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0: Tu sais, je n'ai jamais été aussi heureux que ce matin-là. Nous marchions sur une plage, un peu comme celle-ci. C'était l'automne.
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0: Une saison qui n'existe que dans le nord de l'Amérique. Là-bas, on l'appelle l'été indien, mais c'était tout simplement le nôtre. Avec ta robe blonde, tu ressembles à elle de Marie-Laurence.
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0: Je me souviens très bien de ce que je t'ai dit ce matin-là. 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

0: 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Dans un journal parisien, y aurait les ici Paris. Numéro c'est 1416. 1416, puis gagne oublié, non?
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0: Oui, Jésus a dit son mime. Il y a bientôt. 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Ne cours
1: 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Ok. Où Dieu t'a plaît, on passe. 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

0: Parce que Jésus l'a dit.
1: Summer's here.
2: Il y a des paix.
0: Amen, amen. Nous sommes dans le temps favorable. Temps de la joie. Temps de guérison.
3: Il y a des
0: paix. Ou même qui balade, agit la foi. Tant maladie au passé. Ou même cap crier. Tant crier au passé. Recevez la vie.
2: Jésus l'a dit.
0: Un temps pour chaque chose. Un temps pour chaque chose.

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1: Maintenant, je vais lire le psaume 46 pour vous, au chef des chants des fils de Corée, suit à la monte cantique. Dieu est pour nous un refuge et un appui, un secours qui ne manque jamais dans la détresse. C'est pourquoi nous sommes sans crainte quand la terre est bouleversée. Et que les montagnes chancellent au cœur des mers, quand les flots de la mer mugissent, écumant se soulève, jusqu'à faire trembler les montagnes. Il est un fleuve, donc les courants ne jouissant la cité des dieux. Le sentier des demeures du Très-Haut, Dieu est au milieu d'elle, elle n'est point ébranlée. Dieu la secoue dès l'aube du matin. Des nations s'agitent, des royaumes s'ébranlent. Il fait entendre sa voix, la terre se fend d'épouvante. L'Éternel des armées est avec nous. Le Dieu de Jacob est pour nous une autre retraite. Venez contempler les œuvres de l'Éternel. Les ravages qu'il a opérés sur la terre, c'est lui qui a fait cesser les combats jusqu'au bout de la terre. Il a brisé l'arc, il a rompu la lance, il a consumé par le feu le char de guerre. Arrêtez et sachez que je suis Dieu. Je domine sur les nations, je domine sur la terre. L'Éternel des armées est avec nous. Le Dieu de Jacob est pour nous une autre retraite. Amen. 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Sujet ça, Jésus c'est appui. L'homme pas qu'à appui. Petit pas qu'à appui. Marie pas qu'à appui, maman pas qu'à appui, famille pas qu'à appui, mais c'est Jésus seulement qui est capable d'appui. 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
2: 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Il consume les chats de guerre diable à Ednian. 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

0: Jesus.
1: Hallelujah.
0: Yes.
1: Mais mon Dieu, il a levé. Il y a un monde qui a empêché. Même quand on est, toujours faire mon Dieu confiance. C'est lui-même qui vous levez. C'est lui qui vous fait tourner au monde tout bon. Allez.

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le grand consolateur, viens remplir tous les cœurs, l'esprit de vérité nous met en liberté. Il ouvre les prisons, prépare la guérison, le Saint-Esprit est là.

Le Saint-Esprit est là, la nuit a disparu, et Dieu donne un plein salut. Et sur le monde entier, le grand jour

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N'oublie pas de ta défendre. Et c'est pour vous, avec moi. Les mots d'un bon innocent. Je souhaite comprendre ta vie et accepter Jésus-Christ.

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0: Il en a parlé de problèmes, de toutes sortes de problèmes. Restez là, pas déconnecté, gain espoir, gain solution. Et dans tout ça que vous attendez là, c'est ça que fait nous dire, faut attendre émission Tasse Café. 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Et ça que nous nous encourager. Donc, n'en parle pas là avec vous tout à l'heure. N'en parle pas là avec vous. Attendez ça.
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0: Et d'ores et déjà, nous saluons ici la voix du docteur Maxime. Quand il y a la vie, il y a l'espoir, la lettre et la droiture, mais c'est l'esprit qui vivifie. En elle était la vie et la vie était la lumière des hommes. Restez branchés. Nous pourrons le bas au détail. Et quittez Dieu et pas découragé, gain espoir. Gain espoir. Non seulement gain espoir au point de vue spirituel, mais encore ouvrez oreilles. Donc, dernier mot, l'inamé, l'éternel des armées. Et restez là, restez branchés, ou pour attendre qui ça que nous pourrons parler avec vous. 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

0: Voilà. Voilà, voilà, voilà. Et bonjour, bienvenue sur nos zones. Ici la voix du docteur Maxime. 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
0: 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Alléluia.

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1: Merci beaucoup, Léonard.
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1: 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On a porté tout de suite avec Pasteur Maxal, rapide. 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Pasteur Maxal, Nabdou, bonjour, Mathéa.
2: 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N'a salué toute communauté haïtienne de Miami qui a écouté nous à présent. 73 à nos jours, nous avons obligation pour nous parler avec les haïtiens. 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Bonne journée, Michel, la paix du diable.
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Je suis venu vous tenir en compagnie jusqu'à 8 heures. Je suis Wade Joseph. Merci de me recevoir chez vous ce matin pour la présentation de votre émission. Je m'associe à l'auditoire pour remercier Dieu qui, dans sa grâce, a choisi de nous faire grâce, a choisi de nous octroyer une nouvelle journée pour que nous soyons en mesure de lui donner gloire à lui seul dû. 786-227-3652, 786-227-3652, auditrices et auditeurs de partout, bonjour, Michel, bonjour et merci pour la mise en onde de ce matin. 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Tout donné, tout repris. Mike Brandt.

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T'es déjà fou pour écouter même. Et puis, à Birut, 786-27-36-52, 407-729-96-94.

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0: Naviguez bien, allez.
2: Et la rédemption, c'est arrivé dit, historique.
0: Comment?
2: Par exemple, qui a payé le prix pour le nom.
0: Redis encore. Rédemption, c'est qui ça?
2: La rédemption mm-hmm. est l'acte juridique et historique par lequel qui a payé le prix pour le nom.
0: Christ paye le prix pour le nom.
2: Ok. Ok, ou bien. Qu'est-ce que tu poses encore?
0: Régénération.
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5: Express Actuality! Voilà, Express Actuality, le a vraiment gagné aujourd'hui, hein? Nous vraiment. Mais, Evans.
6: Bon, je voulais nous parler, mes amis. Téléphone pas, monsieur 305. Oui. Est-ce que vous avez docteur Houchman avec nous là?
5: Non, pas la docteur Houchman déjà. 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On met juste by contact téléphone, comment vous rejoindre?
6: 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Restez connectés, je viens d'information à mes docteur Houchman. 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
8: 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Merci, monsieur.
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0: 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Il a du Mélodie US. Allez, bonne soirée à vous.

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1: Seigneur aujourd'hui c'est jeudi 1er octobre me voici devant toi au commencement de ce nouveau mois merci pour le souffle de vie merci pour ta grâce et merci parce que malgré les combats tu m'as encore donné la force d'arriver jusqu'ici Père je te demande que quelque chose change dans ma vie que ce qui était bloqué commence à se débloquer que les portes qui semblaient fermées s'ouvrent selon ta volonté, que les chemins qui semblaient impossibles deviennent accessibles par ta grâce. Seigneur, là où je n'avais plus de solution, fais apparaître une issue. Là où mes efforts n'aboutissaient pas, donne-moi une nouvelle direction. Là où je connaissais les retards, apporte ton temps et ta faveur. Je refuse d'entrer dans ce nouveau mois avec la peur de rester au même endroit. Je te confie particulièrement ma santé. Tu connais mon corps, mes faiblesses, et tout ce que je porte en silence. Fortifie-moi, renouvelle mes forces, et accorde-moi la grâce de vivre dans une bonne santé. Que je puisse avancer avec énergie, paix et confiance. Ta parole dit, « Voici, j'ai mis devant toi une porte ouverte, que personne ne peut fermer. » Apocalypse 3, verset 8. Alors aujourd'hui, je te remets les portes de ma vie entre tes mains. Que les bonnes portes s'ouvrent, que les mauvaises portes se ferment. Que les situations qui me semblaient sans issue, trouve une solution selon ta volonté. Je déclare que ce mois d'octobre sera un mois de mouvement, de progression et de changement. Je ne sais pas comment tu vas agir, mais je crois que tu peux transformer une situation en un instant. À toi qui as écouté cette prière jusqu'à la fin, que Dieu se lève en ta faveur dans les domaines où tu attends encore une réponse. Que les portes s'ouvrent, que les blocages tombent, que les situations évoluent et que ta santé soit fortifiée. Que tu vois de tes propres yeux des changements qui te donneront encore plus de raisons de remercier Dieu. Dans le nom puissant de Jésus-Christ, j'ai prié. Amen.
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0: Les cieux racontent la gloire de Dieu. Il est tendu, manifeste l'œuvre de ses mains. Je bénirai l'Éternel en tout temps. Sa louange sera toujours dans ma bouche. Quand un malheureux crie, l'Éternel entend. Et il le sauve de toutes ses détresses. L'ange de l'Éternel campe autour de ceux qui le craignent et les arrache au danger. Les lionceaux éprouvent la disette et la faim. Mais ceux qui cherchent l'Éternel ne sont privés d'aucun bien. Quand les justes crient, l'Éternel entend et les délivre de toutes leurs détresses. Le malheur atteint souvent le juste, mais l'Éternel l'en délivre toujours.
1: Non innocent, passé pour criminel.
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0: Aimables auditeurs de la WLQY 1320, que la paix de Dieu soit avec vous. Nous sommes à l'heure de la prière. Parole, bon Dieu, pour aujourd'hui, à trouver la somme 145, verset 1 à 5. Louange de David. Je t'exalterai, ô mon Dieu, mon roi. Je bénirai ton nom à toujours et à perpétuité. Chaque jour, je te bénirai et je célébrerai ton nom à toujours et à perpétuité. L'Éternel est grand et très digne de louange, et sa grandeur est insondable. Que chaque génération célèbre tes œuvres et publie tes hauts faits. Je dirai la splendeur glorieuse de ta majesté et je chanterai tes merveilles. La parole du Seigneur nous invite à prendre une attitude de prière. Bien-aimé Père Céleste, nos âmes te louent et te bénissent pour les multiples bienfaits nous avons été l'objet de ta part. En effet, Seigneur, depuis notre tendre enfance jusqu'à cette présente minute, il t'a plu de veiller sur nous, d'assurer notre sécurité. Et nous pouvons bien nous écrier Ebenezer, Ebenezer, car jusqu'ici, tu nous as secourus. En ce moment précis, Seigneur, nous demandons pour pitié. Gain pitié pour chacun de nous qui branchés. 13-20 dans le moment ça. N'a demandé pour pardonner faute nous, pardonner péché nous et quitter nous. Et puis fais nous grâce. Nous besoin de présence, Seigneur, dans la vie nous, parce que en pile dans nous a fait face à un pile problème. Des problèmes de santé, des problèmes sentimentaux, des problèmes financiers, des problèmes au niveau des foyers, des problèmes de travail. Ô Père Céleste, gain pitié pour peur pour moi. Gain pitié pour petite fille qui font confiance dans. Gain pitié pour petite garçon qui font confiance dans, Seigneur. Voulez au secours de tes enfants dans un moment ça. Gain l'autre qui a des problèmes spirituels, ô Père. Tu es le médecin de l'âme. Dis-moi délivrance dans un moment ça. Gain l'autre qui persécuté dans le travail, persécuté dans la maison, yo. Persécuté dans le voisinage. Dis-moi délivrance, non, Seigneur. 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Seigneur, où est comment bandit pour un pays, où est comment malfaiteur pour un pays, où est comment criminel pour un pays, Seigneur. Voyez, garde Haïti dans le moment ça. 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C'était avec vous, pasteur Milien Obed, pour la séquence L'heure est à la prière.
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1: Alors, un peu de sourire d'abord. Vous voyez, ça c'est mon tempérament, mon habitude. Un peu de sourire. Voyez-vous, je réponds encore une fois au rendez-vous du jeudi. Jeudi est un jour extraordinaire. Le jour de vibration. Vous vous rendez sans doute compte que nous sommes tout près du week-end. En d'autres termes, le week-end à deux pas de nous. Et s'il faut faire un enjambement pour retrouver le week-end, une musique vibrante est à notre portée, justement pour vous faire plaisir.
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0: L'amour, c'est bon pour le moral, mais ici à la radio, pour l'instant, je dirais, la publicité, c'est bon pour le César. Et à tout à l'heure.
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0: Bien-aimés, frères et sœurs, familles, amis, prochains nous saluons de les prêcher et glorier nom de Jésus, notre divin rédempteur. 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
0: 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Tenez-vous bien. L'argent, à vous de jouer.

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0: On va tourner à 5h30.
2: C'est ça.
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3: 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Donc nous gagnons tout ça dans main. Et papa m'était un commerçant, enfin famille après ça t'es descendu au Caï, donc grand-père m'était pharmacien au Caï, papa m'était commerçant à Port-au-Prince, moi-même j'ai grandi à Port-au-Prince et donc m'allais Saint-Louis de Gonzague et puis après ça m'allais faire des études universitaires aux États-Unis. Donc et vraiment m'a dit m'a gagné l'autre source, l'autre origine que Haïti.
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3: 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Et Oui, tout à fait. Je vais vous dire en anglais, tout comme je vous l'ai dit tout à l'heure. C'est Freemasonry from Saint-Domingue to Haiti, Dare to do Right. Parce que le livre est sorti en anglais actuellement.
0: Donc, quand il y a là, je vais obligé de poser une question sur le livre ça. Parce que il parle de la franc-maçonnerie de Saint-Domingue à Haïti. Donc, si on a parlé de l'histoire, pour qui ça de Saint-Domingue à Haïti et non de Haïti, Saint-Domingue à Haïti?
3: Bon, Saint-Domingue, là, c'est pas du tout Santo Domingo qui est capitale République dominicaine. Saint-Domingue, là, c'est non ancienne colonie française de la partie occidentale de l'île, là, et que l'île d'Haïti, que Yotérélé Saint-Domingue. Donc, et pour qui ça? Parce que c'est un livre historique qui retraçait tout chemin l'histoire, nous. Donc, et qui montrait qui Jean franc-maçon yo est influencé, et puis c'est des mounes qui. Un certain nombre d'entre eux, en osant faire le bien, qui participaient dans la création pays ça. Donc, et on retrace ces parcours-là depuis l'âge introduction sous la colonie française Saint-Domingue. Après ça, il y a un deuxième chapitre qui traitait de pendant la guerre de l'indépendance là, et mouvement révolutionnaire, yo, qui rôle franc-maçon a joué. Et puis, après l'indépendance, nous arrivons juste dans Rivière-Évard pour montrer tout rôle que franc-maçon a joué. Donc, il y a un deuxième tome qui pourra paraître, mais ça c'est pour l'avenir, qui pourra reprendre de Rivière-Évard à nos jours pour montrer tout rôle franc-maçon. C'est un coup si les États-Unis, tout a cité, et George Washington, et tout messieurs Sayo, qui étaient des grands francs-maçons, qui t'est créé les États-Unis d'Amérique. Eh bien, Haïti, quand toute l'autre République Amérique latine, nous pas échappé à ça. C'est franc-maçon qui était là et qui un peu dans yo qui prend les choses en main et qui fait bagaille arriver.
0: Well, c'est ça de Haïti de Saint-Domingue à la franc-maçonnerie et moi t'as pas le référence de Haïti qui était avant Saint-Domingue. Oui. Et puis c'est Haïti qui devient Saint-Domingue.
3: Oui, tout à fait. Haïti qui se crée à Boyo des Indiens qui viennent de Saint-Domingue, mais et comme pas de gain franc-maçonnerie, ce livre lancé sous franc-maçonnerie, donc nous commençons avec pour montrer qui Jean Loge arrivé et sous territoire ça. Et en même temps que franc-maçonnerie moderne, il a été développé en Angleterre au début du 18e siècle, c'est en même temps que les Anglais et les Écossais ils voyaient sous continent européen et puis sous colonie sous le continent américain, c'est-à-dire et territoire qui parle venir les États-Unis et puis colonie française yo. Donc c'est simultanément que le développement ça a fait et puis au fur et à mesure ils viennent organiser yo.
0: Moi-même qui te fais un série de coups d'œil dans le livre là et puis faut bien dire tout, l'aime fait coup d'œil ça, il y a de côté que me senti et pas que me révolter, non.
3: Au mais qui doit révolter, c'est justement
0: mais comment
3: parce que sur tout.
0: Si n'a parlé de n'a parlé de la franc-maçonnerie, toute implication, tout travail que vous faites, tout ça vous fait en osant faire le bien.
3: Oui, oui.
0: Parce mais, que gardez le oser faire le bien pour faire mal.
3: Non, et franc-maçonnerie c'est une tranche de la société humaine. Mm-hmm. Avec les bons comme les mauvais. Donc, je voulais dire que tout ça, toute formation fait toujours bon. Il y a des francs-maçons qui font un peu de tort et qui font un peu de bas, qui pas de ça. Je vais citer Rochambeau, par exemple, que tout le monde connaît, et de regretter mémoire, qui était franc-maçon, tout comme il y a des autres francs-maçons qui font un peu de bas, qui est beaucoup plus positif.
0: Mm-hmm. Oui.
3: Nous avons cité tout révolutionnaire français et des Lumières. Qui t'es dans la franc-maçonnerie, t'es dans la Société des Amis des Noirs, t'es dans l'abbé Grégoire, t'es dans et tout grand orateur français, yo, qui t'es franc-maçon.
0: Et oubliez, il y en a Sam Pirémé, hein, c'est le Cercle des Philadelphes.
3: Oui, oui, tout à fait. Tout mm-hmm. à fait.
0: Qui t'es créé au Cap.
3: Oui, exactement. Ouais. Exactement.
0: Ouais. Et bien content tout, moi, que ou fait un petit râler sur ça tout dans le livre-là.
3: Oui, tout à fait, tout à fait. Parce que tu as un pile franc-maçon qui t'a participé et tu veux que pour nous comprendre et côté tout bagage ça est sorti.
0: Mm-hmm. Donc, dans l'époque, ça, est-ce que la franc-maçonnerie, c'était plus un peu. Il y a eu un pile contribution littéraire dans son ça, dans l'époque ça.
3: Oui, bien sûr, puisque les francs-maçons, nous travaillons sur ça, nous relais des planches. Mm-hmm. Ce sont des travaux sur des sujets philosophiques, ésotériques. Et la trier et Mounio présenter des travaux, il fait un peu de recherche et il vient avec toute idée nouvelle ça yo. Par exemple, on prend devise liberté, égalité, fraternité, qui devise franc-maçonnerie, qui devise révolution française là, et puis qui sous rubrique liberté, égalité, pour une devise révolution haïtienne là,
0: mm-hmm.
3: et qui et, après l'indépendance devise nous c'était liberté, égalité, et puis le Saldan vient chef d'État l'ajouter fraternité.
0: Oh.
3: Donc, il vient 100% comme coup de vise maçonnique, là. Liberté, égalité, fraternité. Salnav était aussi franc-maçon.
0: 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Mais, ou pas parler de liberté ou la mort?
3: 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Premier drapeau des salines, là, les bleus et rouges. Horizontal, mm-hmm. après l'indépendance, avec la devise liberté ou la mort.
0: Oui. Donc, est-ce que là, tout, parce que je me suis dit, ouais, si tu as une connexion tout, entre Dessalines, drapeau 1, et puis avec la franc-maçonnerie.
3: Bon, Dessalines n'était pas franc-maçon,
0: mm-hmm.
3: il était même attaqué logio, et il était depuis avant même, avant l'indépendance, pendant la guerre d'indépendance, là, et là, Dessalines était rentré dans des villes, côté il était connecté à loge, par exemple, dans Port-au-Prince, il était fait saccager toute loge. Dessalines était l'ordre pour saccager toute loge, et il était exécuté l'ordre, ça a eu un petit peu à outrance. Donc, et puis, pendant le Haïti vient d'indépendance, sous l'Empire, il interdit la franc-maçonnerie, parce qu'il était peur que il y ait une société secrète, côté des mouns qui a parlé, dit tout ça, il a pensé, et il a comploté contre lui. Donc, il était un petit peu sous ça, et il n'a pas voulu ça. Mais malgré tout, franc-maçon était réuni dans le secret, mm-hmm. avec protection et dans l'ouest d'Alexandre Pétion et dans le sud de Nicolas Giffard.
0: 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Donc, est-ce que ça t'a capable d'impliquer que t'es gagné une part, quelque part, à la préparation ou bien de l'assassinat du.
3: Bon, c'est pas un secret, mettez-le dans le livre-là, que ça aurait été une loge sauvage.
0: Mm-hmm.
3: Une loge sauvage, c'est pas une loge qui dépend d'aucune obédience. Son bagage qui fait dans l'illégalité totale, qui fait en secret complètement. Et il a été créé une loge sauvage dans le sud pour comploter contre Dessalines.
0: Mm-hmm.
3: Et ça existait. Mais je voulais dire que c'est franc-maçon seulement qui a comploté contre Dessalines. Et dans le livre-là, et parce que l'on a parlé de franc-maçon, on fait un petit peu fait parallèle avec l'histoire pour comprendre le contexte, situation, mm-hmm. et pour qui ça a fait qui bagaille. Et bien, dans le livre-là, on a réalisé que ces populations en général qui te gagne un tir à le bol parce que là où t'es fait la guerre l'indépendance là, où t'es comprendre que y a t'as pas beaucoup plus de liberté et y a là où arrivé y a ouais c'est capitalisme agraire qui tombe sous yo. 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

N'a fait une conversation ensemble avec Grégory Sicard, auteur, entrepreneur. Et j'ai l'impression que nous-mêmes, tout côté que nous y sommes, nous capables de suivre bien. Il y a pile cause qui tombe, et ça qui gagne oreilles, gardez bien, et ça qui gagne j'écoutez bien. Donc c'est comme ça que lié boy site là pour nous capables apprendre comprendre côté que nous sortis, qui ça qui mélanger en dedans qu'il tient.

0: Monsieur Grégory Sicard.
1: Oui, ceci dit, bon, pour reprendre côté de sorti, il faut nous reconnaître tout que Dessalines était un grand général, un grand rassembleur qui était contre parler, galvaniser Mounio et motiver pour y aller combattre pour des idéaux qui étaient même dépassés tout le monde. Donc, et ceci dit, et mon but, ce n'est pas d'attaquer ni la personnalité ni quoi que ce soit, même après raconter Feyo. Et c'est une étude de fait dans le livre, sans m'a prendre parti ni me partisan pour personne, mais me raconter et fait historique. Et m'a dit que me baser recherche moi sur des archives à la Bibliothèque nationale de France, qui a un pile d'archives sous époque ça, me baser tout sur deux historiens haïtiens. 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
0: Donc, avant que nous continuions, je vais lancer une invitation à l'auditorio. Il est capable d'aller dans 305-893-1320, 305-893-1320. Rele Kounian, tant pis, parait tant que l'émission n'est pas finie pour nous être capable de rele, pour nous poser une question. 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Nous connaissons un pile monde qui t'a même posé question. Oui, il dit nous que c'est une société secrète et même tu gagnes de la dans la franc-maçonnerie, des sociétés secrètes sauvages, la franc-maçonnerie sauvage. 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Monsieur Grégory, parlez-nous.
1: Oui.
0: Livre, qui côté nous capable de jeunir et puis tout ça?
1: Livre, nous capable de jeunir et sous site internet, moi. Site internet, là, c'est www.gregorysicard.com. Donc, c'est nom, moi. GREGORYSICARD.com. Il est disponible. Nous avons commandé directement sous site, là. Et pour livraison aux États-Unis, nous avons aussi commandé sous site internet, là. Et pour livraison en France et dans les départements français d'outre-mer. Si c'est en Haïti nouyé, gen 3 librairies principales yo ki gagnent li. Nous gen droit aller dans Pétionville à Astérix qui à côté l'église Saint-Pierre, nous gen droit aller à j'imagine Henri Deschamps qui dans rue Chavannes et nous gen droit aller dans librairie La Pléiade, La Promenade et librairie La Promenade dans Pétionville et librairie La Pléiade qui aussi dans Bois Patate dans Port-au-Prince.
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1: 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Pour le moment, malheureusement, il poko au cap, mais le tir va être corrigé parce que éventuellement, moi ça, d'ici moi ça, ma PC joigne un correspondant, un ou plusieurs, pour nous cajouer le livre au cap également. Donc, merci pour la remarque.
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1: baptisé. Non, je fais un 20 signature autour au cap, et je suis très content, j'avais été très bien reçu. Je fais un 20 signature dans l'hôtel Wacrisoft, qui était très, très bien passé, et peut-être que m'a réorganisé une autre, et m'a invité à ce moment-là, Mounio, m'a mentionné les librairies que nous parlons gagner au cap. Là.
0: OK. Est-ce que yo capable aussi de vélo? Non.
1: Non, bah non, et yo ka aller sur site internet moi, gregorysicard.com et yo ka envoyer message pour moi sur site là, d'un côté, ou gen droit communiquer avec moi.
0: Et une seconde, nous gagnons un bon auditeur. Bonsoir.
2: Oui. Nan ki tan moun sa ki te écrit les ça, nan ki tan il te écrit. Ou dit c'est pour Haïti avec Saint-Domingue, c'est vrai?
0: Il écrit en français
1: et en anglais.
0: Et en anglais.
2: Oui, mais nan ki année?
1: Le livre est sorti l'année dernière et en français. Et il y a gain un an exactement. Il est sorti en septembre 2025, d'abord en France, comme ça a été imprimé. Et ensuite en Haïti, le mois suivant, en octobre. et m'étais sorti tout en Floride en français à même époque ça octobre novembre et kounyen gen une version en anglais donc c'est pour ça m'a contacté public là pour m'annoncer que livre sorti aussi en anglais et kounyen et aux États-Unis il était disponible en français seulement kounyen il est pas disponible en anglais également.
0: D'accord.
1: Livre c'est pour illuminer et mes sœurs et mes frères haïtiens sous
2: oui.
1: et histoire nous hein, à travers le prisme de franc-maçon qui influençait l'histoire ça. Voilà.
2: OK, deuxième question moi. Est-ce que c'est d'après événement qu'a passé Jean Monde Saint-Domingue a dévoré Haïti comme ça, est-ce que c'est même événement ça l'a parlé de lui?
1: Non, madame, Saint-Domingue va parler hein, c'est République Dominicaine que haïtien relé Saint-Domingue. République Dominicaine c'est un pays. Santo Domingo c'est capitale un pays. En République Dominicaine. Mais il traduit non capital en Yorel El Saint-Domingue et vulgairement, haïtien assimilé tout pays qui est République Dominicaine là, quand c'est capital en seulement Yorel El Saint-Domingue. Donc ça, c'est une petite erreur. Donc, moi-même, m'a parlé de Saint-Domingue qui était colonie française de Saint-Domingue sous territoire qui est Haïti ces jours-ci. On ne gagne rien pour moi avec et République Dominicaine.
2: OK. Merci.
0: D'accord. Merci un peu pour la question. Après tant de secondes, l'autre monde qui t'a voulu poser question. Et oui, Grégory semblait que oublié Phil penser tout à l'heure, non?
1: Non, je peux continuer. Dans le livre, on a besoin d'un pile bagage qui est très, très intéressant. Mm-hmm. Et parler en pile de monde qui influençait l'histoire, on va juste parler de chef d'État. Il y a tout un paquet de monde qui était tout autour de héros de l'indépendance.
0: Oui, parce que nous ne parlons pas de Boyer, Jean-Pierre Boyer.
1: Oui, Jean-Pierre Boyer qui est un grand 33e, le premier chef d'État, le premier chef d'État du monde à être 33e de ce degré-là. Et bien sûr, et roi de France, c'était des, il était franc-maçon tout, et tout frère Napoléon était franc-maçon tout, et Jean-Pierre Boyer, et qui a créé le Grand Orient d'Haïti en 1824, tout historique ça, tout bagage ça, il a mentionné dans le livre là, c'est haïtien qui menait franc-maçonnerie dans le territoire de l'Est, le Boyer fait réunification, ça n'a pas existé dans le territoire de l'Est là, c'est Boyer qui menait loge, qui créait des loges, côté pralgué en pile monde, qui pralgué des futurs chefs d'État de pays de République Dominicaine, l'Oréopral vine indépendant, qui te fait partie de loge que Boyer et tout haïtien ont créé sous territoire ça.
0: Avant que nous finissions, je vais avoir un peu d'émotion, parce que pendant que je suis passé dans le livre, ok, moi senti une plume d'émotion lorsque tu as parlé de ancêtre, Augustin Sicard.
1: Oui.
0: Est-ce que me tomber un côté ou bien tout ça me dit hein, et pas ça l'a fait découverte ça et puis après écrit là.
1: Oui c'est la passion qui guide la plume d'un auteur, c'est passion qui fait écrire, c'est passion qu'on a envie communiquer et m'espérer que le lecteur a lu le livre que il a senti passion hein, il a senti sentiment sinon et pas gain intérêt pour t'aller un livre.
0: D'accord, merci Grégory, on connaît nous arrivons dans fin émission hein. Oui. Ouais. C'est 30 minutes, cela veut dire que 20 minutes seulement pour nous.
1: Mais oui, enfin, je voulais annoncer, est-ce que je vais annoncer rapidement?
0: Rapidement,
1: et oui. Donc, je voulais annoncer 20 signatures. Et donc, c'est une cap fête jeudi prochain qui prale le 8 octobre dans et Oceania Club. Donc,
0: 8 octobre, Oceania Club.
1: Et qui n'en est 164-21 Collins Avenue. Après ça, donc, ça c'est le jeudi et 8. Le vendredi 9, la fête dans les 4 restaurants. Et tentativement, si, et pour le moment, c'est ça que planifié.
0: OK.
1: Et 4 restaurants, adresse li.
0: Donc, nous arrivons en fin, merci en pile.
1: C'est 1601 North.
0: 1601?
1: Attends.
0: 601 Northwest. Nord-East. Non, 4 restaurants qui sont dans 125e. Là. Tout le monde connaît. Ancien mot café. 4 restaurants. At the Cats.
1: Yes.
0: C'est ça. D'accord. Merci
1: et,
0: en pile, Grégory.
1: Puis, éventuellement, probablement, à Librairie Mapou le samedi de midi à 5h.
0: Ce samedi?
1: Samedi 10.
0: Samedi 10 octobre à Librairie Mapou.
1: Voilà.
0: M'attendons là. M'bralé tout.
1: Merci, auditeurs et auditrices. Merci de votre attention. Et à bientôt, et puis venez nombreux pour découvrir Livlan, la franc-maçonnerie de Saint-Domingue à Haïti. Osez faire le bien, Freemasonry from Saint-Domingue to Haïti, Dare to do right, gen beaucoup plus que ça nous gagne en parler là en dans livre là, gen beaucoup bah qui beaucoup plus intéressant que n'a découvert et sous histoire nous.
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A jeudi prochain. 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T'en fais-nous des fois. Nous obligez à aller. À jeudi prochain. Merci pour tout le monde.

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0: 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Ou qui dit l'aller, ou dit des mondes pendant un siècle encore. Ça va dire que vous ne travaillez même côté avec le monde. Donc, vous travaillez même côté avec le monde. Vous allez à l'école à le monde. On peut quitter le monde d'influence. 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On va évidemment prendre une pause avec la conférence de l'Église sur le Rocher de Miami. Et puis, d'après ton nom.
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3: Si vous êtes à peine branché, nous vous rappelons que vous suivez Radio Mélodie, la radio du monde. Avec Pasteur Samuel à l'antenne, délégué sur le rocher de Miami. Et si vous avez l'église à laquelle vous attachez, si vous avez l'église qui est l'église Pau, d'abtenant dans 1222 Nord-East, 163e rue. 1222 Nord-East, 163e rue. 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

0: 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Ou attaquer mauvais jour. Ou attaquer mauvais mois. Ou attaquer mauvaise année. En suivant Radio Mélodie, la radio du monde, la mélodie des mélodies, on va évidemment chercher notre journaliste qui va le banon. Nouvelle nationale. On dit nouvelle nationale. Nous parlons international. Non, nouvelle d'Haïti. Oh. C'est national, lui, parce que c'est ça, ici.
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Ici Samuel. 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Quand il y a une faire une passe. 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Nous avons fanfare par nous. 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Voilà, c'est la fin de cette émission. Merci d'avoir suivi. Bonjour, bonsoir. Ici Samuel. Bonsoir à vous. Bonne soirée.

Nou salye tout zami ki branche Radio Mélodie, Pasteur Samuel à l'antenne de l'église Le Rocher de Miami. Merci à vous. Merci d'être branché Radio Mélodie. On va évidemment prendre une pause. Avant la pause. Toute gloire pour le Seigneur. Toute gloire pour mon Dieu. Toute gloire pour Jésus de Nazareth. Nous bénissons le Seigneur. Pour ça, il fait pour nous. Et pour ça, il continue à faire. Il est le Seigneur. Il est le Maître, l'Alpha et l'Oméga.

émission qui vient nous grâce à l'église sur le rocher de Miami. Si vous n'avez pas encore une église dans laquelle vous êtes attaché, nous vous demandons de nous rejoindre 1222, non, 163e rue, 2e floor.

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